0: En plus, c'est Achille, ça que je lui dis tout le temps. À chaque fois qu'elle dit pas, je suis fucking dead. Genre, je suis comme.
1: Vas-y, essaye sur ça.
0: Wow, wow, wow.